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Bonjour à tous, bon début de semaine à l'écoute de Radio Bellevue. J'espère que vous avez passé un excellent week-end. On démarre ce lundi tout en douceur avec l'horoscope, vos infos locales, de la bonne musique et surtout des jeux. Nous sommes ensemble jusqu'à 11h.

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0: Allez, c'est parti avec l'horoscope.
1: Bonjour à tous, nous fêtons Pierre et Paul aujourd'hui. Alors le ciel vous sera-t-il favorable ou pas ?
2: Bélier, un proche aura un conseil précieux à vous offrir et cette fois-ci, il sera plus judicieux de s'en servir avant d'agir.
1: Taureau, vous aurez beaucoup de choses auxquelles penser, vous serez donc peu enclin à écouter les autres.
2: Vous qui êtes Gémeaux, eh bien vous devrez consacrer du temps et de l'énergie pour redorer votre blason.
1: Cancer, vous avez le sentiment que les choix évoluent très vite. Vous avez parfois quelques difficultés à suivre.
2: Lion, malgré quelques tracas à peine perceptibles, eh bien tout baignera aujourd'hui.
1: Vierge, sur le plan amoureux, vous avez toute chance de mieux vous comprendre.
2: Les balances, une proposition impromptue pourrait tomber à pic, mais vous avez du mal à y faire face.
1: Scorpion, aujourd'hui, la lune

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Vous y retrouverez la maîtrise de la cathédrale de Metz et l'ensemble La Petite Symphonie pour une interprétation exceptionnelle des Vêpres solennelles de Mozart. Pour réserver vos places, rendez-vous dès maintenant dans les offices du tourisme ou directement en ligne sur billetterie.vauge-porte-alsace.fr. En amont de ce concert, ne manquez pas la conférence gratuite animée par Damien Parmentier dès 17h30 à la Grande Bibliothèque de l'Abbaye sur le thème des grands empires entre Francs, Byzantins et Arabes.

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Restez avec nous, on vous accompagne avec des astuces, des conseils, des infos locales et des hits pour cette matinée.

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0: retrouve Pierrette pour l'éphéméride de ce jour.
1: Bonne fête Pierre, Paul. Leur couleur le jaune, leur chiffre le 8 et le 5. Les naissances du 29 juin, Sophia Aram, la comédienne. George Wolanski, le dessinateur de bande dessinée. Steve Savidan, l'ancien footballeur. Céline, l'humoriste et écrivain. Pierre Ménès, le journaliste sportif. Eva Truffaut, l'actrice. En 1936, Jacques Balutin, le comédien de théâtre et acteur français. En 1921, Frédéric Dard, l'écrivain, le père de San Antonio. En 1912, Lucie Aubrac, née Lucie Bertrand, une grande figure de la Résistance. En 1900, c'est la naissance de Antoine de Saint-Exupéry, l'écrivain et aviateur. Les décès en 2020, Karl Renner, l'acteur. En 2019, Guillermo Mordillo, le dessinateur de bande dessinée. En 2015, Charles Pasqua, l'homme politique. En 2003, Catherine Hepburn, la comédienne américaine. En 1982, Pierre Balma, le couturier. En 1972, Bobby Lapointe, le chanteur, compositeur et poète. En 1960, Joseph Opinel, le fondateur du célèbre couteau savoyard. En 2013, en cyclisme, le 100e Tour de France prend pour la première fois le départ en Corse. Il comprendra 21 étapes pour une distance de 3404 km. En 2011, c'est la libération des deux journalistes de France 3, Stéphane Taponnier et Hervé Guesquière, après 547 jours de détention par les talibans en Afghanistan. En 2001, c'est la dernière émission sur France 2 de Bouillon de culture de Bernard Pivot. En 2000, l'aéroport de Lyon est rebaptisé Aéroport Saint-Exupéry pour le 100e anniversaire d'Antoine de Saint-Exupéry, né à Lyon. En 1949, c'est le premier journal télévisé français. Le dicton « Saint-Pierre et Paul pluvieux est pour 30 jours dangereux ».

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Bonjour à tous. Le choix de vos plantes vertes. Alors, vous devez choisir les bonnes variétés de plantes vertes adaptées à votre environnement. Veillez à vous fournir dans une bonne jardinerie afin d'éviter les plantes en fin de vie. Renseignez-vous auprès du jardinier des besoins de vos plantes. Les questions de lumière, chaleur, exposition sont fondamentales. Si vous débutez, évitez les orchidées et autres plantes fragiles et concentrez-vous sur un chlorophytum ou le lierre qui demande peu d'entretien. Aucun doute, la réputation des plantes grasses n'est plus à faire en matière de décoration, aussi bien en intérieur qu'en extérieur.

Vous avez envie de passer un moment en famille ou entre amis, le comité des fêtes de Rat vous invite à sa grande fête de l'amitié et son traditionnel marché aux puces dimanche. Cette année, l'événement est relocalisé au centre et à la chapelle. Avis aux exposants, l'accueil et l'installation se font dès 6h du matin. Côté tarif, c'est 10€ les 5 mètres et 2€ le mètre supplémentaire. Inscription au 06 36 75 58 29. Tout au long de la journée, les enfants pourront s'en donner à cœur joie dans la structure gonflable. À 11h, place à l'apéritif concert animé par l'harmonie municipale de Bandes-Lavelines. À midi, repas sous chapiteau à 12€ avec jambon à l'os, gratin dauphinois, salade et dessert. Une restauration rapide est également proposée. Dès 16h et jusqu'à 23h, grand bal gratuit animé par l'orchestre Cadence. La fête continue.

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Toutes mes félicitations. Effectivement, il s'agissait bien de Joe Dassin. Notre heureux gagnant vient de remporter ses entrées pour se rendre à la Montagne des Singes pour profiter d'un moment privilégié. La Montagne des Singes, c'est une véritable parenthèse enchantée. On y prend le temps d'observer les comportements fascinants des macaques de Barbarie lors de nourrissages commentés. On teste ses réflexes avec le dispositif dans la peau d'un singe, mais le parc est aussi un refuge pour la biodiversité. Découvrez le mur d'observation des oiseaux et la vue paisible de la mare au Triton, une sortie idéale où tout est inclus dans votre billet. Le tarif est à 12€, 8€ pour les 5-14 ans. Tous les détails sont à retrouver sur le site www.montagnedessinges.com.

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0: Les astuces grand-mère, c'est tout de suite et c'est sur Radio Bellevue. Bonjour Rosette.
1: Bonjour à tous. Voici aujourd'hui une petite astuce pour mettre des cornichons au vinaigre. Pour les conserver, mettez du vinaigre blanc, un bout de piment et une échalote. Et pour que le couvercle ne soit pas attaqué par le vinaigre, mettez-y un bout de cellophane. Et le tour est joué.

Après l'annulation de leur manifestation suite aux fortes chaleurs, le cercle pongiste vous donne rendez-vous vendredi dès 18h pour sa grande soirée Ping en famille. Le concept génial ne change pas, un tournoi ultra convivial par équipe de deux. Que vous veniez en famille, entre collègues ou entre amis, débutant ou confirmé, tout le monde est le bienvenu. La seule règle, pas plus d'un licencié par duo. Ici, on joue pour le fun et la bonne humeur. Rendez-vous à la salle de tennis de table d'Anould. Côté ambiance, l'équipe a tout prévu avec un super barbecue et une buvette pour vous requinquer entre deux sets. Le changement de date vous arrange et voulez vous inscrire? Trouvez vite votre partenaire et réservez vos places au 06 21 37 56 97.

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2: Bonjour à tous. Après la canicule, les orages, ils se sont abattus sur une bonne partie de la France ce week-end. Près de 31 000 éclairs ont été recensés par Keraunos, l'observatoire français des tornades et des orages violents. L'activité électrique a été particulièrement intense du côté de Toulouse, mais également dans le Gers ou encore dans la Loire. En attendant, plus que 5 départements sont ce matin en alerte orange canicule. Les Hautes-Alpes, le Var, les Alpes-Maritimes et toute la Corse. Et après cet épisode caniculaire, Sébastien Lecornu réunit aujourd'hui une nouvelle cellule de crise interministérielle. Selon Matignon, il s'agira de faire le bilan de ces derniers jours. Et dans ce contexte, le gouvernement resserre de nouveau l'avis sur MaPrimeRénov'. Il a confirmé hier que les travaux éligibles aux aides vont être restreints. Cette décision devrait être effective début septembre. Beaucoup de questions toujours après cet accident dramatique en Moselle. Un petit avion s'est écrasé hier à Tomblaine près de Nancy pour une raison encore inexpliquée. 11 personnes ont été tuées. Les avocats et les magistrats mobilisés aujourd'hui, ils sont appelés à manifester dans plusieurs villes de France pour dénoncer le manque de moyens de la justice. Ils réclament également le retrait de la réforme de la justice criminelle portée par le garde des Sceaux Gérald Darmanin. Un texte qui doit être examiné à partir de demain à l'Assemblée nationale. Maud Bréjon apporte son soutien à Édouard Philippe pour l'élection présidentielle. La porte-parole du gouvernement l'a annoncé ce matin. Elle a précisé qu'elle n'aurait aucun rôle opérationnel dans la campagne du maire du Havre. Nouvelle trêve dans le détroit d'Ormuz. L'Iran et les États-Unis ont accepté de cesser de s'attaquer après avoir échangé des frappes ces derniers jours. Une rencontre est également prévue demain au Qatar afin de résoudre leurs différends concernant cet axe stratégique pour la circulation des hydrocarbures. Et puis, l'épilogue des championnats de France de cyclisme sur route en Isère. À 6 jours du départ du Tour de France à Barcelone, c'est Romain Grégoire qui a levé les bras à la Tour du Pin. Le jeune puncheur de la Groupama FDJ décroche son tout premier maillot en bleu, blanc, rouge. Excellente matinée à tous.

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0: Vous aspirez à une vie plus zen ? Écoutez bien les conseils du jour de Rachel. Bonjour Rachel.
1: Bonjour Sylvie et bonjour à tous. Les trois clés zen d'aujourd'hui vont vous aider à affronter les épreuves qui se présentent dans votre vie. Une épreuve est un événement difficile à surmonter, mais il n'est en aucun cas un échec. Bien au contraire. Celle-ci doit vous permettre d'avancer dans votre vie. Voyez l'opportunité dans l'épreuve. Vous avez deux façons d'aborder une épreuve. Soit vous en avez peur et vous tremblez sans oser prendre de décision, soit vous y voyez une chance et vous osez vous lancer. Osez affronter l'épreuve. Si vous avez le courage de regarder en face ce moment difficile de votre vie, si vous avancez même d'un tout petit pas, si vous décidez d'affronter, vous serez surpris du résultat. N'ayez pas peur de l'épreuve. Il n'appartient qu'à vous de faire un choix. Soit la peur, soit le courage. Dans les deux cas, il faudra vous surpasser pour que cette épreuve soit bénéfique pour vous. Pour cela, pensez aux trois clés zen d'aujourd'hui qui sont « Voyez l'opportunité dans l'épreuve », « Osez affronter l'épreuve », « N'ayez pas peur de l'épreuve ». Passez une très belle journée, pleine d'opportunités et de choix qui vous feront profiter pleinement de la vie.

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Bravo, quel talent! Vous venez de remporter 2 entrées pour l'univers magique du parc du Petit Prince. La bonne réponse était bien Culture Club. Le parc du Petit Prince, c'est bien plus qu'un parc d'attractions. C'est une immersion dans l'œuvre d'Antoine de Saint-Exupéry. Imaginez-vous à 150 mètres d'altitude dans l'un des ballons captifs pour admirer la plaine d'Alsace, avant de redescendre pour saluer les moutons et les renards de la mini-ferme. Entre deux spectacles poétiques, vous pourrez tester ces 34 attractions à sensations ou explorer les jardins. Le tarif est à 28 euros pour les adultes et 23 euros pour les enfants de moins d'un mètre à 11 ans. Pour plus d'infos, rendez-vous sur le site www.parcdupetitprince.com. Et bien sûr, si vous n'avez pas remporté vos entrées, on se retrouve dès demain matin pour rejouer ensemble.

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0: Georgette Goldman sur Radio Bellevue et tout de suite l'instant bien-être avec Rachel.
1: Bonjour à tous. L'instant bien-être d'aujourd'hui va vous demander de faire silence. L'instant silence. Coupez la radio, mettez votre téléphone en pause, fermez la porte. Un silence, même court, fait du bien à tout l'organisme. Le corps ralentit et l'esprit s'apaise. Le silence, c'est un soin invisible, un luxe à la portée de main. Plusieurs fois dans votre journée, autorisez-vous quelques instants de silence, rien que pour vous, qui non seulement va vous permettre de souffler un peu, mais qui va aussi vous booster gentiment. Je vous souhaite de passer une excellente journée.

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2: Bonjour à tous. Ce dramatique accident en Meurthe-et-Moselle, un petit avion s'est écrasé hier à Tomblaine, près de Nancy, pour une raison encore inexpliquée. 11 personnes ont été tuées. Les victimes sont 5 moniteurs de parachutisme, 5 élèves et le pilote. Certaines familles de victimes ont également assisté à la chute de l'aéronef. Place au bilan de la canicule. Sébastien Lecornu réunit aujourd'hui une nouvelle cellule de crise interministérielle. Selon Matignon, il s'agira de tirer un retour d'expérience de l'épisode. L'autre objectif, s'atteler à la préparation et à l'anticipation d'éventuelles nouvelles canicules. De fortes températures qui ont impacté le pays. Santé publique France comptabilise depuis mercredi environ 1000 décès supplémentaires par rapport au mois précédent. En attendant, la chaleur reflue. Plus que 5 départements sont ce matin en alerte orange canicule. Les Hautes-Alpes, le Var, les Alpes-Maritimes et toute la Corse. À noter que le risque de feux de forêt lui reste élevé, notamment dans le sud-est. Le Vaucluse est en vigilance rouge. 7 autres départements ont aussi été classés en orange, signe d'un risque élevé. Le projet de loi d'urgence agricole arrive au Sénat. L'examen du texte débute cet après-midi. Parmi les mesures, des projets de bassines d'eau à usage agricole ou encore la réintroduction de pesticides interdits. Réintroduction décidée en commission par les sénateurs. On rappelle qu'il a déjà été adopté par l'Assemblée nationale avec un soutien allant du camp présidentiel au Rassemblement national. L'attente est longue pour Christophe Glaise. Le journaliste sportif français est emprisonné depuis maintenant 365 jours en Algérie. Le 29 juin 2025, il était condamné à 7 ans de prison avec mandat de dépôt pour apologie du terrorisme. La galère aujourd'hui pour les abonnés d'Orange et de Soch. Ils ont signalé des perturbations sur les appels et les accès à Internet mobile. Des milliers de clients sont concernés. L'opérateur mobile de son côté évoque un incident technique affectant une partie de ses services 4G et 5G. Le brevet des collèges continue aujourd'hui. 800 000 élèves passent les épreuves d'histoire-géo ce matin. Les sciences se suivront dans l'après-midi. Et puis les 16e de finale de la Coupe du Monde continuent aujourd'hui. À suivre Brésil-Japon, Allemagne-Paraguay et Pays-Bas-Maroc. Excellente matinée à tous.

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1: Bonne fête Pierre, Paul, leur couleur le jaune, leur chiffre le 8 et le 5. Les naissances du 29 juin, Sophia Aram, la comédienne, Georges Wolinski, le dessinateur de bande dessinée, Steve Savidan, l'ancien footballeur,

Céline, l'humoriste et écrivain. Pierre Ménès, le journaliste sportif. Eva Truffaut, l'actrice. En 1936, Jacques Baluta, le comédien de théâtre et acteur français. En 1921, Frédéric Dard, l'écrivain, le père de San Antonio. En 1912, Lucie Aubrac, née Lucie Bertrand, une grande figure de la Résistance. En 1900, c'est la naissance de Antoine de Saint-Exupéry, l'écrivain et aviateur. Les décès en 2020, Karl Renner, l'acteur. En 2019, Guillermo Mordillo, le dessinateur de bande dessinée. En 2015, Charles Pasqua, l'homme politique. En 2003, Catherine Hepburn, la comédienne américaine. En 1982, Pierre Balmain, le couturier. En 1972, Bobby Lapointe, le chanteur, compositeur et poète. En 1960, Joseph Opinel, le fondateur du célèbre couteau savoyard. En 2013, en cyclisme, le 100e Tour de France prend pour la première fois le départ en Corse. Il comprendra 21 étapes pour une distance de 3404 km. En 2011, c'est la libération des deux journalistes de France 3, Stéphane Taponnier, Hervé Guesquière, après 547 jours de détention par les talibans en Afghanistan. En 2001, c'est la dernière émission sur France 2 de Bouillon de culture de Bernard Pivot. En 2000, l'aéroport de Lyon est rebaptisé Aéroport Saint-Exupéry pour le 100e anniversaire d'Antoine de Saint-Exupéry, né à Lyon. En 1949, c'est le premier journal télévisé français. Le dicton « Saint-Pierre et Paul pluvieux » est pour 30 jours dangereux.

0: Vous ne savez pas trop comment devenir zen ? Pas de souci, voici tout de suite la rubrique zen sur Radio Bellevue avec Rachel. Bonjour Rachel.
1: Bonjour Sylvie, bonjour à tous. Manger léger le soir pour un meilleur sommeil, c'est ce que les trois clés zen d'aujourd'hui vont vous expliquer. Le soir, préférez une alimentation légère, soupe en hiver, aliments riches en fibres et frais en été, et votre sommeil n'en sera que plus apaisé. Manger reste un plaisir, mais il faut savoir équilibrer votre alimentation, notamment le soir. Mangez léger pour laisser le temps à votre organisme de se reposer. Des aliments trop riches, trop gras ou en grande quantité peuvent être source d'inconfort. Privilégiez votre bien-être grâce à vos repas et appréciez chaque chose que vous mangez ou buvez. Le plaisir devrait être votre première raison pour manger léger. Vous n'avez pas besoin d'engloutir pour être rassasié. Prenez le temps de manger en utilisant vos cinq sens. Une alimentation légère et simple est tout aussi bonne et vous permettra aussi d'avoir un sommeil plus apaisé. Alors dès ce soir, pensez aux trois clés zen du jour qui sont manger léger, privilégier votre bien-être, prenez le temps de manger. J'espère que les trois clés zen d'aujourd'hui vont vous permettre de bien dormir. En attendant, je vous souhaite de passer une excellente journée.

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grand bravo à notre heureux gagnant. Il repart avec ses entrées pour visiter le magnifique musée du Haut-Fer à Mandré. La bonne réponse était bien Eddy Mitchell. Bien sûr, si vous n'avez pas gagné, pas de panique, on rejouera tout au long de la semaine. Le musée du Haut-Fer à Mandré vous attend tout l'été du 6 juillet au 27 août. Venez découvrir cette scierie unique qui a conservé tous ses équipements d'origine et qui continue de scier le bois uniquement grâce à la force motrice de l'eau, comme au début du 20e siècle. Au cours des visites guidées, démonstrations de sciage par un expert, découverte de la machinerie en sous-sol et une jolie promenade ombragée le long du canal à faire librement. Le tarif est à 4,50€ pour les adultes et 2,50€ pour les enfants. Plus d'infos sur le site offert.fr. Et surtout, notez bien cette date, le dimanche 5 juillet, la scierie du Haut-Fer est en fête. Vous y trouverez de 10h à 19h un marché artisanal, des animations et un grand concert de chansons françaises pour clôturer la journée. Vous pourrez également vous restaurer sur place.

Et voilà, c'est déjà le moment pour moi de vous laisser. Dans quelques instants, vous retrouvez Julie. Quant à nous, on se donne rendez-vous demain dès 7h. Belle fin de matinée à tous.

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2: Bonjour à tous. Ce dramatique accident en Meurthe-et-Moselle, un petit avion s'est écrasé hier à Tomblaine, près de Nancy, pour une raison encore inexpliquée. 11 personnes ont été tuées. Les victimes sont 5 moniteurs de parachutisme, 5 élèves et le pilote. Certaines familles de victimes ont également assisté à la chute de l'aéronef. Place au bilan de la canicule. Sébastien Lecornu réunit aujourd'hui une nouvelle cellule de crise interministérielle. Selon Matignon, il s'agira de tirer un retour d'expérience de l'épisode. L'autre objectif, s'atteler à la préparation et à l'anticipation d'éventuelles nouvelles canicules. De fortes températures qui ont impacté le pays. Santé publique France comptabilise depuis mercredi environ 1000 décès supplémentaires par rapport au mois précédent. En attendant, la chaleur reflue. Plus que 5 départements sont ce matin en alerte orange canicule. Les Hautes-Alpes, le Var, les Alpes-Maritimes et toute la Corse. À noter que le risque de feux de forêt lui reste élevé, notamment dans le sud-est. Le Vaucluse est en vigilance rouge. 7 autres départements ont aussi été classés en orange, signe d'un risque élevé. Le projet de loi d'urgence agricole arrive au Sénat. L'examen du texte débute cet après-midi. Parmi les mesures, des projets de bassines d'eau à usage agricole ou encore la réintroduction de pesticides interdits. Réintroduction décidée en commission par les sénateurs. On rappelle qu'il a déjà été adopté par l'Assemblée nationale avec un soutien allant du camp présidentiel au Rassemblement national. L'attente est longue pour Christophe Glaise. Le journaliste sportif français est emprisonné depuis maintenant 365 jours en Algérie. Le 29 juin 2025, il était condamné à 7 ans de prison avec mandat de dépôt pour apologie du terrorisme. La galère aujourd'hui pour les abonnés d'Orange et de Soch. Ils ont signalé des perturbations sur les appels et les accès à Internet mobile. Des milliers de clients sont concernés. L'opérateur mobile de son côté évoque un incident technique affectant une partie de ses services 4G et 5G. Le brevet des collèges continue aujourd'hui. 800 000 élèves passent les épreuves d'histoire géo ce matin. Les sciences se suivront dans l'après-midi. Et puis les 16e de finale de la Coupe du Monde continue aujourd'hui. À suivre Brésil-Japon, Allemagne-Paraguay et Pays-Bas-Maroc. Excellente matinée à tous.

0: On passe tout de suite à votre rendez-vous astro quotidien.
1: Bonjour à tous, nous fêtons Pierre et Paul aujourd'hui. Alors le ciel vous sera-t-il favorable ou pas ?
2: Bélier, un proche aura un conseil précieux à vous offrir et cette fois-ci, il sera plus judicieux de s'en servir avant d'agir.
1: Taureau, vous aurez beaucoup de choses auxquelles penser, vous serez donc peu enclin à écouter les autres.
2: Vous qui êtes Gémeaux, eh bien vous devrez consacrer du temps et de l'énergie pour redorer votre blason.
1: Cancer, vous avez le sentiment que les choix évoluent très vite. Vous avez parfois quelques difficultés à suivre.
2: Lion, malgré quelques tracas à peine perceptibles, eh bien tout baignera aujourd'hui.
1: Vierge, sur le plan amoureux, vous avez toute chance de mieux vous comprendre.
2: Les balances, une proposition impromptue pourrait tomber à pic, mais vous avez du mal à y faire face.
1: Scorpion, aujourd'hui, la lune vous propose d'être vous-même et de vous livrer dans toute votre réalité. Alors faites-le.
2: Sagittaire, vous avez l'esprit libre, alors autant en profiter pour réfléchir à vos futurs projets.
1: Capricorne, vous saurez joindre l'utile à l'agréable en menant une vie mondaine active qui vous permettra de fréquenter des personnes pouvant vous aider à réaliser vos ambitions professionnelles ou sociales.
2: Les Verseaux, sur le plan social, la planète Mercure invitera les natifs du signe à faire montre d'originalité et même d'excentricité.
1: Enfin, Poisson, qui aime bien, châtie bien, voici la tendance actuelle du côté de vos amours. Bonne journée à tous, on se retrouve demain pour un nouvel horoscope, nous fêterons Martial.

0: Place à Pierrette pour sa rubrique sur les expressions. Aujourd'hui, elle nous raconte l'origine d'une expression que vous avez sans doute déjà utilisée. Bonjour Pierrette.
1: Bonjour à tous. Comme Chacla l'a dit, retrouvez d'où vient cette expression. Quelle est l'origine de l'expression l'alpha et l'oméga? Il signifie le début et la fin, et par extension, la totalité. Cette formule se base sur l'alphabet grec. L'alpha occupe la première place, tandis que l'oméga y occupe la 24e et dernière place. La tradition chrétienne assimile souvent Jésus-Christ à l'alpha et l'oméga, car Dieu dit dans l'Apocalypse 1 « Je suis l'alpha et l'oméga, celui qui est et qui était et qui vient, le Tout-Puissant ». Puis dans l'Apocalypse 21 « Je suis l'alpha et l'oméga, le commencement et la fin ». À celui qui a soif, je donnerai de la source de l'eau de la vie gratuitement. L'alpha et l'oméga symbolisent l'éternité du Christ. De nos jours, la dimension religieuse a disparu, mais l'idée de totalité pour parler de quelque chose est restée. Dans le langage courant, l'alpha et l'oméga a parfois pris le sens de nec plus ultra. Bonne journée à tous.

0: L'agenda des manifestations, c'est tout de suite sur Radio Bellevue. Bonsoir à tous. Après l'annulation de leur manifestation suite aux fortes chaleurs, le Cercle Pongiste vous donne rendez-vous vendredi dès 18h pour sa grande soirée Ping en famille. Le concept génial ne change pas, un tournoi ultra convivial par équipe de deux. Que vous veniez en famille, entre collègues ou entre amis, débutant ou confirmé, tout le monde est le bienvenu. La seule règle, pas plus d'un licencié par duo. Ici on joue pour le fun et la bonne humeur. Rendez-vous à la salle de tennis de table d'Anould. Côté ambiance, l'équipe a tout prévu avec un super barbecue et une buvette pour vous requinquer entre deux sets. Le changement de date vous arrange et voulez vous inscrire? Trouvez vite votre partenaire et réservez vos places au 06 21 37 56 97. Vous avez envie de passer un moment en famille ou entre amis? Le comité des fêtes de Rav vous invite à sa grande fête de l'amitié et son traditionnel marché aux puces dimanche 5 juillet. Cette année, l'événement est relocalisé au centre et à la chapelle. Avis aux exposants, l'accueil et l'installation se font dès 6h du matin. Côté tarif, c'est 10€ les 5 mètres et 2€ le mètre supplémentaire. Inscription au 06 36 75 58 29. Tout au long de la journée, les enfants pourront s'en donner à cœur joie dans la structure gonflable. À 11h, place à l'apéritif concert animé par l'harmonie municipale de Bandes-Lavelines. À midi, repas sous chapiteau à 12€ avec jambon à l'os, gratin dauphinois, salade et dessert. Une restauration rapide est également proposée. Dès 16h et jusqu'à 23h, grand bal gratuit animé par l'orchestre Cadence. La fête continue en soirée avec la restauration et de savoureuses tartes flambées. Avis aux chineurs et amateurs de bonnes affaires, pour célébrer la fête nationale, la section détente et loisirs de l'ASCB Bandes-Lavelines vous donne rendez-vous mardi 14 juillet pour son 31e marché aux puces et vide-grenier. Vous souhaitez faire de la place chez vous, les réservations sont ouvertes pour exposer. Tarif 10€ les 5 mètres et seulement 2€ le mètre supplémentaire. Attention, vous avez jusqu'au 10 juillet au plus tard pour réserver vos emplacements. Pour les exposants, le vide-grenier ouvrira ses portes dès 6h. Et pour passer une journée parfaite en famille ou entre amis, une buvette et une petite restauration complète vous attendent sur place. Pour tout renseignement et pour vous inscrire, un seul numéro, le 06 12 55 33 78. Le 2 août, Neuville-sur-Fave sera en fête et organise son grand vide-grenier annuel. N'attendez pas le dernier moment, vous pouvez d'ores et déjà réserver vos emplacements. Le tarif est à 2€ le mètre. Pour les exposants, l'accueil débutera dès 6h. Les places sont limitées et les réservations obligatoires avant le 28 juillet. Pour vous inscrire ou obtenir plus d'informations, vous pouvez appeler le 06 09 59 35 50 ou le 06 08 55 03 45. C'est bientôt les vacances. La boutique de la Croix-Rouge de Provenchères-sur-Favre ouvre une dernière fois mercredi de 13h30 à 15h30. Profitez-en pour venir faire de bonnes affaires à petit prix ou pour déposer les dons dont vous n'avez plus l'utilité. Vêtements, linge de maison, chaussures, livres, jouets, bibelots, tous ces dons sont les bienvenus. Ensuite, la boutique sera fermée jusqu'au 18 août. 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
1: Merci Sylvie pour tes suggestions de sortie et on continue en musique sur Radio Bellevue.

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4: Bonjour à tous. Ce dramatique accident en Meurthe-et-Moselle, un petit avion s'est écrasé hier à Tomblaine, près de Nancy, pour une raison encore inexpliquée. 11 personnes ont été tuées. Les victimes sont 5 moniteurs de parachutisme, 5 élèves et le pilote. Certaines familles de victimes ont également assisté à la chute de l'aéronef. Place au bilan de la canicule. Sébastien Lecornu réunit aujourd'hui une nouvelle cellule de crise interministérielle. Selon Matignon, il s'agira de tirer un retour d'expérience de l'épisode. L'autre objectif, s'atteler à la préparation et à l'anticipation d'éventuelles nouvelles canicules. De fortes températures qui ont impacté le pays. Santé publique France comptabilise depuis mercredi environ 1000 décès supplémentaires par rapport au mois précédent. En attendant, la chaleur reflue. Plus que 5 départements sont ce matin en alerte orange canicule. Les Hautes-Alpes, le Var, les Alpes-Maritimes et toute la Corse. À noter que le risque de feux de forêt lui reste élevé, notamment dans le sud-est. Le Vaucluse est en vigilance rouge. 7 autres départements ont aussi été classés en orange, signe d'un risque élevé. Le projet de loi d'urgence agricole arrive au Sénat. L'examen du texte débute cet après-midi. Parmi les mesures, des projets de bassines d'eau à usage agricole ou encore la réintroduction de pesticides interdits. Réintroduction décidée en commission par les sénateurs. On rappelle qu'il a déjà été adopté par l'Assemblée nationale avec un soutien allant du camp présidentiel au Rassemblement national. L'attente est longue pour Christophe Glaise. Le journaliste sportif français est emprisonné depuis maintenant 365 jours en Algérie. Le 29 juin 2025, il était condamné à 7 ans de prison avec mandat de dépôt pour apologie du terrorisme. La galère aujourd'hui pour les abonnés d'Orange et de Soch. Ils ont signalé des perturbations sur les appels et les accès à Internet mobile. Des milliers de clients sont concernés. L'opérateur mobile de son côté évoque un incident technique affectant une partie de ses services 4G et 5G. Le brevet des collèges continue aujourd'hui. 800 000 élèves passent les épreuves d'histoire-géo ce matin. Les sciences se suivront dans l'après-midi. Et puis les 16e de finale de la Coupe du Monde continue aujourd'hui. À suivre Brésil-Japon, Allemagne-Paraguay et Pays-Bas-Maroc. Excellente matinée à tous.

Votre rubrique emploi, c'est tout de suite sur Radio Bellevue. J'ai sélectionné pour vous trois offres récentes, disponibles à moins de 20 km de Saint-Dié-des-Vosges et accessibles sans diplôme ni expérience préalable. Première offre, un poste de serveur ou serveuse de bar est proposé à Saint-Dié-des-Vosges. Il s'agit d'un contrat à durée déterminée de 2 mois à temps plein. Vous rejoindrez un établissement où vous serez chargé d'accueillir et d'installer la clientèle, de prendre les commandes, de servir au bar ou en salle, de préparer les boissons et de maintenir la propreté des lieux. L'employeur insiste sur l'importance d'assurer la satisfaction des clients et de respecter les règles d'hygiène et de sécurité. Le rythme est de 35 heures par semaine avec du travail en soirée, week-end et jours fériés. La rémunération est de 12,31 € de l'heure et les débutants sont les bienvenus. Deuxième offre à présent, parlons du titre professionnel assistant de vie aux familles en alternance. Ce poste en contrat de 10 mois se situe également à Saint-Dié-des-Vosges et s'adresse aux personnes souhaitant se former tout en travaillant. Vos missions consisteront à entretenir le logement et le linge, à aider aux courses et à la préparation des repas, à accompagner les personnes dans leurs activités quotidiennes tout en favorisant leur lien social et leur autonomie. Le contrat prévoit 35 heures de travail hebdomadaire, y compris des interventions possibles les week-ends. Le salaire est de 12,02 € de l'heure, auquel s'ajoutent des avantages tels qu'une participation aux frais de transport, un comité social d'entreprise, une mutuelle et un régime de retraite. L'annonce précise que la motivation prime sur l'expérience, les débutants sont donc acceptés. Troisième et dernière offre, un apprentissage dans le métier de la restauration est proposé à Saint-Dié-des-Vosges. Ce contrat d'apprentissage de 24 mois à temps plein permettra d'acquérir les bases du secteur. Les principales tâches consisteront à nettoyer et entretenir les espaces, à préparer des plats simples et des produits de snacking. Le travail s'effectuera 35 heures par semaine et vous serez rémunéré au SMIC. Cette offre est ouverte aux débutants. Voilà pour cette sélection. N'hésitez pas à vous rendre sur le site de France Travail pour en savoir plus et postuler. Que vous soyez serveur en herbe, passionné pour l'aide à domicile ou attiré par la restauration, ces opportunités sont à saisir. Allez, je vous souhaite bonne chance dans vos démarches.

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2: Bonjour à tous. Quel bilan de cette canicule déjà historique en France? Une nouvelle cellule de crise se réunit autour du Premier ministre en fin d'après-midi. Matignon va faire le point sur l'épisode et sur ses conséquences sanitaires et économiques. Si les températures redeviennent supportables sur la majeure partie du pays, trois départements du Sud-Est et la Corse restent en vigilance orange canicule. Attention aussi au risque d'incendie très élevé sur le Vaucluse, aujourd'hui placé en vigilance rouge. Alerte orange également pour sept départements autour de la Méditerranée. Les enquêteurs du BEA, le Bureau d'enquête et d'analyse pour la sécurité de l'aviation civile, sont sur le site du crash à Tomblaine en Meurthe-et-Moselle. Ils démarrent leurs investigations pour tenter de comprendre pourquoi l'avion s'est écrasé hier peu après son décollage. Accident qui a fait 11 morts. Les victimes ont été évacuées de l'appareil la nuit dernière. Les identifications sont en cours. Un bateau de croisière évacué en pleine nuit à cause d'un incendie. Il était à quai dans le port d'Honfleur dans le Calvados. Les 132 passagers et 31 membres d'équipage sont tous sains et saufs. Près d'une centaine de pompiers ont été mobilisés pour éteindre le feu parti des cuisines du navire. Un triste anniversaire, cela fait un an aujourd'hui que Christophe Glaize est en prison en Algérie. Le journaliste français condamné pour apologie du terrorisme, il est injustement détenu, dénonce Reporters sans frontières qui appelle de nouveau à sa libération immédiate. Les parents de Christophe Glaize espèrent que les récentes évolutions judiciaires en Algérie débouchent rapidement sur une grâce présidentielle. Une panne touche Orange depuis ce matin. Les clients de l'opérateur de téléphonie et de sa filiale Soch concernés par cet incident technique qui entraîne des perturbations sur les services mobiles et sur la 4G et la 5G. Le foot est la suite des 16e de finale de la Coupe du Monde. À 19h, le Brésil affronte le Japon, suivi de l'Allemagne face au Paraguay. Le vainqueur sera potentiellement le prochain adversaire des Bleus. Eux joueront leur place en 8e demain soir contre la Suède. Et c'est la fin de ce flash. Très bonne journée.

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2: Bonjour à toutes et tous. La canicule s'éloigne. Seuls 5 départements restent aujourd'hui en vigilance orange. Ceux de Corse, les Alpes-Maritimes, les Alpes de Haute-Provence et le Var, où l'on pourrait avoir localement jusqu'à 40 degrés cet après-midi. Un peu de répit sur le reste du pays, mais il pourrait être de courte durée. Météo France estime probable un scénario de forte chaleur à partir de la semaine prochaine, mais reste prudent sur son intensité. Et une partie du gouvernement se retrouve en fin de journée. Nouvelle cellule de crise interministérielle pour tirer un retour d'expérience de cette canicule sans précédent, mais aussi, selon Matignon, pour évoquer la préparation et l'anticipation d'éventuels nouveaux épisodes. Dans l'actualité également, il s'oppose toujours au projet de loi sur la justice criminelle. Avocats et magistrats mobilisés pour une journée justice pénale morte. De nombreuses audiences sont annulées et des rassemblements sont prévus devant les tribunaux. Le texte porté par le garde des Sceaux, Gérald Darmanin, revient devant l'Assemblée nationale à partir de demain. Du côté du Sénat, la proposition de loi sur l'ultra fast fashion doit être votée cet après-midi. Dernière étape avant l'adoption définitive du texte qui cible les géants du commerce textile en ligne comme Shein et Temu. Parmi les mesures, un malus financier pour chaque produit et l'interdiction des publicités pour ces marques. Le rappeur Doom se jugeait pour violence conjugale cet après-midi. Il doit comparaître devant le tribunal correctionnel de Paris pour ses faits commis sur l'actrice Adèle Exarchopoulos. Elle a dénoncé ces violences qui ont eu lieu entre 2017 et 2025. Dooms avait aussi été condamné à 8 mois de prison avec sursis en février dernier pour des violences sur sa compagne actuelle. Et puis dernière séance d'entraînement à New York ce soir pour l'équipe de France. Les Bleus préparent leur 16e de finale de demain contre la Suède. Didier Deschamps sera de retour sur le banc. Et 3 matchs sont à suivre ce soir et cette nuit dans cette Coupe du Monde. Brésil, Japon, Allemagne, Paraguay et les Pays-Bas contre le Maroc. Bon début d'après-midi.

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Notre sélection des années 60 du jour se termine juste après ce titre emblématique. Je vous donne rendez-vous la semaine prochaine à 13h10. Passez une agréable après-midi à notre écoute.

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3: Bonsoir à tous. Le chantier de l'A69 est bien légal. Le Conseil d'État a tranché. Il rejette les pourvois des opposants à l'autoroute sur l'autorisation environnementale du projet, marquant ainsi la fin d'une bataille judiciaire de plusieurs années. Le collectif La Voie est libre, opposé à l'A69, dénonce une décision de déni climatique par la plus haute sphère du pouvoir juridique. L'autoroute entre Toulouse et Castres, dont une portion est accessible depuis début juin, doit ouvrir entièrement mi-octobre. Encore 5 départements du Sud-Est en vigilance orange canicule. Elle sera levée demain matin sur les Alpes de Haute-Provence, mais l'alerte restera en place sur la Haute-Corse, la Corse du Sud, les Alpes-Maritimes, le Var, où l'on a plus de 38 degrés dans l'intérieur cet après-midi. La baisse des températures est prévue pour jeudi, selon Météo France. Et une réunion de crise doit débuter d'ici une heure, place Beauvau, pour tirer un retour d'expérience de cette canicule historique, mais aussi, selon Matignon, pour évoquer la préparation et l'anticipation d'éventuels nouveaux épisodes. Le prochain pourrait arriver dès la semaine prochaine, selon Météo France, qui estime probable un scénario de forte chaleur, mais reste toutefois prudent sur son intensité. Le rappeur Doom se jugeait pour violence conjugale au tribunal correctionnel de Paris cet après-midi. Il est accusé par son ex-compagne Adèle Exarchopoulos. L'actrice est présente à l'audience. Elle avait porté plainte contre lui en octobre 2024. Doom a aussi été condamné à 8 mois de prison avec sursis en février dernier pour des violences commises sur sa compagne actuelle. En Allemagne, le suspect principal d'une fusillade arrêté et placé en garde à vue. Il aurait tiré sur plusieurs personnes dans un foyer de jeunes d'une commune près d'Hambourg, au nord du pays. Le premier bilan faisait état de 5 morts et de plusieurs blessés. Et puis dernière séance d'entraînement à New York ce soir pour l'équipe de France de foot. Les Bleus préparent leur 16e de finale de Coupe du Monde contre la Suède. Didier Deschamps sera de retour sur le banc. En attendant, 3 matchs à suivre ce soir et cette nuit. Brésil-Japon, Allemagne-Paraguay et Pays-Bas-Maroc. C'est la fin de ce flash. Bonne fin d'après-midi.

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3: Bonsoir à tous. Le gouvernement fait un premier bilan de cette canicule historique. Une réunion de crise débute au ministère de l'Intérieur avec le Premier ministre, notamment pour préparer les prochains épisodes. Ce soir, on a encore 5 départements du Sud-Est et de la Corse en vigilance orange canicule. Elle sera levée demain matin sur les Alpes de Haute-Provence. Et si la canicule a permis de faire le plein dans les salles de cinéma, plus d'1 350 000 entrées hier pour le premier jour de la fête du ciné, elle a aussi fait déserter les magasins, les soldes d'été ont connu un démarrage catastrophique selon les commerçants. Le gouvernement a annoncé leur prolongation au-delà du 21 juillet, sans doute jusqu'au 28. L'épave de l'avion évacuée cet après-midi après le crash hier sur la commune de Tomblaine en Meurthe-et-Moselle. Accident qui a fait 11 morts. Les victimes sont en cours d'identification et les enquêteurs du BEA, le Bureau d'enquête et d'analyse pour la sécurité de l'aviation civile, sont sur place pour tenter de comprendre les raisons de cet accident. En bref, concernant la 69, le Conseil d'État valide l'autorisation environnementale. C'est donc un feu vert définitif pour l'autoroute après le rejet des recours des opposants. Le chantier, lui, se poursuit. La mobilisation ne faiblit pas. Ce soir encore, de nombreux rassemblements sont organisés devant les tribunaux pour dénoncer les dysfonctionnements après l'affaire Liana. Une grande marche contre les violences sexuelles est aussi prévue samedi à Paris et partout en France. La proposition de loi sur l'ultra fast fashion votée cet après-midi au Sénat. Le texte qui cible les géants du commerce textile en ligne comme Chine est donc définitivement adopté. Il prévoit notamment un malus financier sur chaque produit et l'interdiction des publicités pour ces marques. Pour finir le foot et la suite des 16e de finale de la Coupe du Monde, à 19h le Brésil affronte le Japon, suivi de l'Allemagne face au Paraguay et le vainqueur sera potentiellement le prochain adversaire des Bleus. Eux joueront leur place en 8e de finale demain soir contre la Suède. Voilà pour l'info, bonne fin de journée.

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Les annonces des manifestations, c'est tout de suite sur Radio Bellevue. Après l'annulation de leur manifestation suite aux fortes chaleurs, le Cercle Pongiste vous donne rendez-vous vendredi dès 18h pour sa grande soirée Ping en famille. Le concept génial ne change pas, un tournoi ultra convivial par équipe de deux. Que vous veniez en famille, entre collègues ou entre amis, débutants ou confirmés, tout le monde est le bienvenu. La seule règle, pas plus d'un licencié par duo. Ici, on joue pour le fun et la bonne humeur. Rendez-vous à la salle de tennis de table d'Anould. Côté ambiance, l'équipe a tout prévu avec un super barbecue et une buvette pour vous requinquer entre deux sets. Le changement de date vous arrange et voulez vous inscrire? Trouvez vite votre partenaire et réservez vos places au 06 21 37 56 97. Vous avez envie de passer un moment en famille ou entre amis? Le comité des fêtes de Rav vous invite à sa grande fête de l'amitié et son traditionnel marché aux puces dimanche 5 juillet. Cette année, l'événement est relocalisé au centre et à la chapelle. Avis aux exposants, l'accueil et l'installation se font dès 6h du matin. Côté tarif, c'est 10€ les 5 mètres et 2€ le mètre supplémentaire. Inscription au 06 36 75 58 29. Tout au long de la journée, les enfants pourront s'en donner à cœur joie dans la structure gonflable. À 11h, place à l'apéritif concert animé par l'harmonie municipale de Bandes-Lavelines. À midi, repas sous chapiteau à 12€ avec jambon à l'os, gratin dauphinois, salade et dessert. Une restauration rapide est également proposée. Dès 16h et jusqu'à 23h, grand bal gratuit animé par l'orchestre Cadence. La fête continue en soirée avec la restauration et de savoureuses tartes flambées. Avis aux chineurs et amateurs de bonnes affaires, pour célébrer la fête nationale, la section détente et loisirs de l'ASCB Bandes-Lavelines vous donne rendez-vous mardi 14 juillet pour son 31e marché aux puces et vide-grenier. Vous souhaitez faire de la place chez vous, les réservations sont ouvertes pour exposer. Tarif 10€ les 5 mètres et seulement 2€ le mètre supplémentaire. Attention, vous avez jusqu'au 10 juillet au plus tard pour réserver vos emplacements. Pour les exposants, le vide-grenier ouvrira ses portes dès 6h. Et pour passer une journée parfaite en famille ou entre amis, une buvette et une petite restauration complète vous attendent sur place. Pour tout renseignement et pour vous inscrire, un seul numéro, le 06 12 55 33 78. Le 2 août, Neuville-sur-Fave sera en fête et organise son grand vide-grenier annuel. N'attendez pas le dernier moment, vous pouvez d'ores et déjà réserver vos emplacements. Le tarif est à 2€ le mètre. Pour les exposants, l'accueil débutera dès 6h. Les places sont limitées et les réservations obligatoires avant le 28 juillet. Pour vous inscrire ou obtenir plus d'informations, vous pouvez appeler le 06 09 59 35 50 ou le 06 08 55 03 45. C'est bientôt les vacances. La boutique de la Croix-Rouge de Provenchères-sur-Favre ouvre une dernière fois mercredi de 13h30 à 15h30. Profitez-en pour venir faire de bonnes affaires à petit prix ou pour déposer les dons dont vous n'avez plus l'utilité. Vêtements, linge de maison, chaussures, livres, jouets, bibelots, tous ces dons sont les bienvenus. Ensuite, la boutique sera fermée jusqu'au 18 août. Si vous aussi souhaitez passer votre annonce à l'antenne de Radio Bellevue, n'hésitez pas, appelez-moi au 03 29 57 37 74 du lundi au vendredi.

C'était Smith sur les ondes de Radio Bellevue.

Bonsoir à tous. Heureuse d'avoir passé cette heure en votre compagnie. Je vous laisse avec l'émission Musette et Havresac. Bonne écoute à vous.

Bonsoir à toutes et à tous. Bienvenue sur le 102 FM en compagnie de Pierrette pour l'émission Musette et Havresac. Après la polka de Radio Bellevue, on enchaîne avec la banda espagnole de Michel Prouvot.

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Après Pascal Loubersac, au temps des majorettes, on écoute Les fiancés d'Auvergne de Jean Segurel.

On vient d'écouter une guitare dans la nuit avec Guy et Robert Fries. On enchaîne avec la nuit blanche d'Yvette Horner. Et c'est sur Radio Bellevue, le 102 FM.

Radio Bellevue 102 FM en compagnie de Pierrette. Après Germaine de Jos Basali, on écoute Kiss Madison de Pascal Amar.

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